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1: Bonjour, bonjour à tous. Dans l'actualité, une femme tuée par balle hier dans le Finistère. Ça s'est passé à Plourin-les-Morlaix. Son compagnon a aussi été blessé par balle. L'auteur des tirs, lui, s'était ensuite retranché chez lui. Une cinquantaine de gendarmes étaient sur place. Le suspect a finalement été évacué par hélicoptère dans un état critique. Dans l'Aude, un feu de végétation a entraîné l'évacuation de 32 personnes. Hier soir, l'incendie s'est propagé rapidement au sud de Carcassonne avant d'être ralenti par les secours. Environ 300 pompiers étaient mobilisés. Les moyens aériens, dont 7 canadaires, ont cessé leurs opérations à la nuit tombée. Un suspect de 18 ans, mis en examen et placé en détention provisoire dans l'enquête sur le piratage du fisc. Il est soupçonné d'appartenir au groupe de hackers Zero Bytes, qui a revendiqué le vol de données de quasiment 700 particuliers et professionnels cet été. Un autre suspect de moins de 16 ans a aussi été interpellé puis relâché. L'enquête se poursuit pour retrouver d'autres membres du groupe. Le gouvernement lui renonce à imposer une consigne obligatoire pour les bouteilles en plastique. Il privilégie désormais un système volontaire et adapté au territoire. Le ministre de la Transition écologique explique vouloir préserver les collectivités qui ont déjà de bons résultats en matière de recyclage. La mesure avait été relancée au printemps par Emmanuel Macron. La montagne a tiré son épingle du jeu cet été 2026. Malgré les épisodes de canicule, de sécheresse et les incendies, eh bien les stations affichent une fréquentation en hausse et c'est à cause de la canicule, Virginie Quénon.
2: Oui, le taux d'occupation des hébergements atteint 65,3% cet été. C'est 2,2 points de plus par rapport à l'an dernier, selon l'Association nationale des maires des stations de montagne. Et la fréquentation s'est nettement accélérée au fil de l'été. 58% des hébergements étaient occupés en juillet, contre 69% au mois d'août. La montagne résiste mieux que d'autres destinations touristiques. La Fédération nationale des résidents de tourisme parle même de plus forte progression relative à la saison. Un bilan positif donc, dans un été marqué par les canicules à répétition qui ont poussé certains vacanciers à rechercher plus de fraîcheur en altitude.
1: Merci Virginie. Donald Trump annonce l'envoi de 2 émissaires américains à Moscou et Kiev pour tenter de mettre fin à la guerre en Ukraine. Ils doivent rencontrer Vladimir Poutine aujourd'hui, puis Volodymyr Zelensky demain. Le président américain affirme avoir une idée pour la paix sans préciser les détails du plan. Et en foot de Buzyn, le score sur lequel Monaco s'est imposé hier face au PSG, Lyon a renversé Auxerre 3-1. Lens reçoit Lorient à 17h15. Très bonne journée à tous.
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1: Bonjour, bonjour à tous. Dans l'actualité, une femme tuée par balle hier dans le Finistère. Ça s'est passé à Plourin-les-Morlaix. Son compagnon a aussi été blessé par balle. L'auteur des tirs, lui, s'était ensuite retranché chez lui. Une cinquantaine de gendarmes étaient sur place. Le suspect a finalement été évacué par hélicoptère dans un état critique. Dans l'Aude, un feu de végétation a entraîné l'évacuation de 32 personnes. Hier soir, l'incendie s'est propagé rapidement au sud de Carcassonne avant d'être ralenti par les secours. Environ 300 pompiers étaient mobilisés. Les moyens aériens, dont 7 Canadair, ont cessé leurs opérations à la nuit tombée. Un suspect de 18 ans, mis en examen et placé en détention provisoire dans l'enquête sur le piratage du fisc. Il est soupçonné d'appartenir au groupe de hackers Zero Bytes, qui a revendiqué le vol de données de quasiment 700 particuliers et professionnels cet été. Un autre suspect de moins de 16 ans a aussi été interpellé puis relâché. L'enquête se poursuit pour retrouver d'autres membres du groupe. Le gouvernement, lui, renonce à imposer une consigne obligatoire pour les bouteilles en plastique. Il privilégie désormais un système volontaire et adapté au territoire. Le ministre de la Transition écologique explique vouloir préserver les collectivités qui ont déjà de bons résultats en matière de recyclage. La mesure avait été relancée au printemps par Emmanuel Macron. La montagne a tiré son épingle du jeu cet été 2026. Malgré les épisodes de canicule, de sécheresse et les incendies, eh bien les stations affichent une fréquentation en hausse et c'est à cause de la canicule, Virginie Quénon.
2: Oui, le taux d'occupation des hébergements atteint 65,3% cet été. C'est 2,2 points de plus par rapport à l'an dernier, selon l'Association nationale des maires des stations de montagne. Et la fréquentation s'est nettement accélérée au fil de l'été. 58% des hébergements étaient occupés en juillet, contre 69% au mois d'août. La montagne résiste mieux que d'autres destinations touristiques. La Fédération nationale des résidents de tourisme parle même de plus fortes progressions relatives à la saison. Un bilan positif donc, dans un été marqué par les canicules à répétition qui ont poussé certains vacanciers à rechercher plus de fraîcheur en altitude.
1: Merci Virginie. Donald Trump annonce l'envoi de 2 émissaires américains à Moscou et Kiev pour tenter de mettre fin à la guerre en Ukraine. Ils doivent rencontrer Vladimir Poutine aujourd'hui, puis Volodymyr Zelensky demain. Le président américain affirme avoir une idée pour la paix sans préciser les détails du plan. Et en foot, 2-1, le score sur lequel Monaco s'est imposé hier face au PSG. Lyon a renversé Auxerre 3-1. Lens reçoit Lorient à 17h15. Très bonne journée à tous.
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1: Bonjour, bonjour à tous. Dans l'actualité, jusqu'à 40 degrés attendus ce week-end dans le sud de la France. Météo France place 7 départements en vigilance orange canicule. L'Ardèche, l'Aude, la Drôme, le Gard, l'Hérault, les Pyrénées-Orientales et le Vaucluse. L'agence prévoit des températures encore très élevées jusqu'à demain avec une baisse du mercure annoncée à partir de lundi. Dans l'Aude, justement, un feu de végétation a entraîné l'évacuation d'une trentaine de personnes hier soir. L'incendie s'est propagé rapidement au sud de Carcassonne avant d'être ralenti par les secours. D'importants moyens aériens étaient engagés hier, dont 7 Canadair qui ont dû cesser leurs opérations à la tombée de la nuit. Une femme tuée par balle hier dans le Finistère, ça s'est passé à Plourin-les-Morlaix. Son compagnon a aussi été blessé par balle. L'auteur des tirs s'était ensuite retranché chez lui. Une cinquantaine de gendarmes étaient sur place. Le suspect a finalement été évacué par hélicoptère dans un état critique. Un suspect de 18 ans mis en examen et placé en détention provisoire dans l'enquête sur le piratage du fisc. Il est soupçonné d'appartenir au groupe de hackers Zero Bytes qui a revendiqué le vol de données de 678 000 particuliers et professionnels cet été. Un autre suspect de moins de 16 ans a aussi été interpellé puis relâché. L'enquête se poursuit pour retrouver d'autres membres du groupe. À quelques jours de son procès, Rachida Dati demande à retrouver son statut de magistrate. Le ministère de la Justice confirme sa réintégration prochaine après l'avis attendu du Conseil supérieur de la magistrature. La maire LR du 7e arrondissement de Paris doit comparaître du 16 au 28 septembre pour des soupçons de corruption liés notamment à ses activités pour Renault et Carlos Ghosn. C'était la rentrée des classes cette semaine. Le plaisir de retrouver les copains, les élèves ont repris leurs habitudes entre travail, écriture et récréation. Et pour ce jeune écolier, Adam, justement, le meilleur, ça reste la récré. On l'écoute.
2: T'es content d'avoir retrouvé tes copains ?
3: Oui.
2: Et c'était comment ?
3: C'était bien.
2: Qu'est-ce que tu as fait aujourd'hui ?
3: On a travaillé, on a écrit. On a écrit le mois. On a écrit la rentrée.
2: C'était quoi le meilleur moment ? Est-ce que c'était dans la classe avec la maîtresse ou dans la récréation ?
3: Dans la récréation.
2: Et pourquoi ?
3: Parce qu'on joue à des jeux.
1: Et puis du foot, suite de cette troisième journée de Ligue 1, aujourd'hui 3 matchs à suivre. Lens reçoit Lorient à 17h15, Nice affronte Le Mans à 20h45, même heure pour le face-à-face entre Le Havre et Brest. Voilà pour l'actualité, très bonne journée à tous.
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1: Bonjour, bonjour à tous. Dans l'actualité, jusqu'à 40 degrés attendus ce week-end dans le sud de la France. Météo France place 7 départements en vigilance orange canicule. L'Ardèche, l'Aude, la Drôme, le Gard, l'Hérault, les Pyrénées-Orientales et le Vaucluse. L'agence prévoit des températures encore très élevées jusqu'à demain avec une baisse du mercure annoncée à partir de lundi. Dans l'Aude, justement, un feu de végétation a entraîné l'évacuation d'une trentaine de personnes hier soir. L'incendie s'est propagé rapidement au sud de Carcassonne avant d'être ralenti par les secours. D'importants moyens aériens étaient engagés hier, dont 7 Canadairs qui ont dû cesser leurs opérations à la tombée de la nuit. Une femme tuée par balle hier dans le Finistère, ça s'est passé à Plourin-les-Morlaix. Son compagnon a aussi été blessé par balle. L'auteur des tirs s'était ensuite retranché chez lui. Une cinquantaine de gendarmes étaient sur place. Le suspect a finalement été évacué par hélicoptère dans un état critique. Un suspect de 18 ans mis en examen et placé en détention provisoire dans l'enquête sur le piratage du fisc. Il est soupçonné d'appartenir au groupe de hackers Zero Bytes qui a revendiqué le vol de données de 678 000 particuliers et professionnels cet été. Un autre suspect de moins de 16 ans a aussi été interpellé puis relâché. L'enquête se poursuit pour retrouver d'autres membres du groupe. À quelques jours de son procès, Rachida Dati demande à retrouver son statut de magistrate. Le ministère de la Justice confirme sa réintégration prochaine après l'avis attendu du Conseil supérieur de la magistrature. La maire LR du 7e arrondissement de Paris doit comparaître du 16 au 28 septembre pour des soupçons de corruption liés notamment à ses activités pour Renault et Carlos Ghosn. C'était la rentrée des classes cette semaine. Le plaisir de retrouver les copains. Les élèves ont repris leurs habitudes entre travail, écriture et récréation. Et pour ce jeune écolier, Adam, justement, le meilleur, ça reste la récré. On l'écoute.
2: T'es content d'avoir retrouvé tes copains?
3: Oui.
2: Et c'était comment?
3: C'était bien.
2: Qu'est-ce que tu as fait aujourd'hui?
3: On a travaillé, on a écrit. On a écrit le mois. On a écrit la rentrée.
2: C'était quoi le meilleur moment? Est-ce que c'était dans la classe avec la maîtresse ou dans la récréation?
3: Dans la récréation.
2: Et pourquoi?
3: Parce qu'on joue à des jeux.
1: Et puis du foot, suite de cette troisième journée de Ligue 1, aujourd'hui 3 matchs à suivre. Lens reçoit Lorient à 17h15, Nice affronte Le Mans à 20h45, même heure pour le face-à-face entre Le Havre et Brest. Voilà pour l'actualité, très bonne journée à tous.
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1: Bonjour, bonjour à tous. Dans l'actualité, cette nouvelle vague de chaleur toujours en cours dans le sud du pays. 7 départements entre la Drôme-Ardèche, l'Aude, le Vaucluse, le Gard et l'Hérault sont en alerte orange canicule aujourd'hui. Jusqu'à 40 degrés attendus dans la vallée du Rhône et le Languedoc. Les températures seront encore assez fortes demain avant une baisse des températures annoncée pour lundi. Un homme a tué une femme et blessé le compagnon de cette dernière hier à Plourin-les-Morlaix dans le Finistère. Le suspect, âgé d'une cinquantaine d'années, s'était retranché à son domicile. Une cinquantaine de gendarmes étaient sur place. L'homme a ensuite été héliporté dans un état critique. Il aurait tenté de mettre fin à ses jours. Alors qu'elle doit être jugée prochainement pour des soupçons de corruption liés notamment à ses activités pour Renault et Carlos Ghosn, Rachida Dati demande à retrouver son statut de magistrate. Le ministère de la Justice confirme sa réintégration prochaine après l'avis attendu du Conseil supérieur de la magistrature. La maire LR du 7e arrondissement de Paris doit comparaître du 16 au 28 septembre prochain. La France applique maintenant le principe de pollueur-payeur pour les PFAS, ces polluants éternels. Les industriels devront verser 100 euros pour 100 grammes rejetés dans l'eau, une mesure issue de la loi adoptée en février 2025, mais qui arrive trop tard, selon l'association Notre Affaire à Tous. Sa juriste Emma Feilleux est au micro de Mylène Desbacs, on l'écoute.
2: Ces premières réglementations, à la fois, elles sont encourageantes, mais elles arrivent très tardivement, à la fois par rapport à la contamination elle-même, mais aussi par rapport à la connaissance des pouvoirs publics de cette contamination. Donc en fait, c'est plutôt enfin qu'on devrait répondre à ces réglementations. Et effectivement, on surveille de très près l'application qui est faite de cette loi, notamment qui a été adoptée en février 2025, puisqu'on va devoir pousser pour que de nouvelles réglementations arrivent sur tout ce qui n'a pas été inclus à cette première loi.
1: Dans l'actualité également, deux émissaires de Donald Trump attendus à Moscou aujourd'hui, puis à Kiev demain, avec un plan pour mettre fin à la guerre en Ukraine. Jared Kushner et Steve Witkoff qui doivent rencontrer Vladimir Poutine, puis Volodymyr Zelensky. En parallèle, une attaque russe par drone a visé le siège du service de sécurité ukrainien hier à Kiev, faisant 12 blessés. Et puis du tennis, ça joue aujourd'hui sur les courts de l'US Open. Deux Français à suivre pour ce troisième tour. Arthur Géa contre l'Américain Michael Zeng, et puis Benjamin Bonzi contre Karen Khachanov, des matchs à 19h20. Très bonne journée à tous.
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1: Bonjour, bonjour à tous. Dans l'actualité, cette nouvelle vague de chaleur toujours en cours dans le sud du pays. 7 départements entre la Drôme-Ardèche, l'Aude, le Vaucluse, le Gard et l'Hérault sont en alerte orange canicule aujourd'hui. Jusqu'à 40 degrés attendus dans la vallée du Rhône et le Languedoc. Les températures seront encore assez fortes demain avant une baisse des températures annoncée pour lundi. Un homme a tué une femme et blessé le compagnon de cette dernière hier à Plourin-les-Morlaix dans le Finistère. Le suspect, âgé d'une cinquantaine d'années, s'était retranché à son domicile. Une cinquantaine de gendarmes étaient sur place. L'homme a ensuite été héliporté dans un état critique. Il aurait tenté de mettre fin à ses jours. Alors qu'elle doit être jugée prochainement pour des soupçons de corruption liés notamment à ses activités pour Renault et Carlos Ghosn, Rachida Dati demande à retrouver son statut de magistrate. Le ministère de la Justice confirme sa réintégration prochaine après l'avis attendu du Conseil supérieur de la magistrature. La maire LR du 7e arrondissement de Paris doit comparaître du 16 au 28 septembre prochain. La France applique maintenant le principe de pollueur-payeur pour les PFAS, ces polluants éternels. Les industriels devront verser 100 euros pour 100 grammes rejetés dans l'eau, une mesure issue de la loi adoptée en février 2025, mais qui arrive trop tard, selon l'association Notre Affaire à Tous. Sa juriste Emma Feilleux est au micro de Mylène Débat, qu'on l'écoute.
2: Ces premières réglementations, à la fois, elles sont encourageantes, mais elles arrivent très tardivement, à la fois par rapport à la contamination elle-même, mais aussi par rapport à la connaissance des pouvoirs publics de cette contamination. Donc en fait, c'est plutôt enfin qu'on devrait répondre à ces réglementations. Et effectivement, on surveille de très près l'application qui est faite de cette loi, notamment qui a été adoptée en février 2025, puisqu'on va devoir pousser pour que de nouvelles réglementations arrivent, surtout ce qui n'a pas été inclus à cette première loi.
1: Dans l'actualité également, deux émissaires de Donald Trump attendus à Moscou aujourd'hui, puis à Kiev demain, avec un plan pour mettre fin à la guerre en Ukraine. Jared Kushner et Steve Witkoff qui doivent rencontrer Vladimir Poutine, puis Volodymyr Zelensky. En parallèle, une attaque russe par drone a visé le siège du service de sécurité ukrainien hier à Kiev, faisant 12 blessés. Et puis du tennis, ça joue aujourd'hui sur les courts de l'US Open. Deux Français à suivre pour ce troisième tour. Arthur Géa contre l'Américain Michael Zeng, et puis Benjamin Bonzi contre Karen Khachanov, des matchs à 19h20. Très bonne journée à tous.
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1: Bonjour, bonjour à tous. Dans l'actualité, cette nouvelle vague de chaleur toujours en cours dans le sud du pays. 7 départements entre la Drôme, Ardèche, l'Aude, le Vaucluse, le Gard et l'Hérault sont en alerte orange canicule aujourd'hui. Jusqu'à 40 degrés attendus dans la vallée du Rhône et le Languedoc. Les températures seront encore assez fortes demain avant une baisse des températures annoncée pour lundi. Un homme a tué une femme et blessé le compagnon de cette dernière hier à Plourin-les-Morlaix dans le Finistère. Le suspect, âgé d'une cinquantaine d'années, s'était retranché à son domicile. Une cinquantaine de gendarmes étaient sur place. L'homme a ensuite été héliporté dans un état critique. Il aurait tenté de mettre fin à ses jours. Alors qu'elle doit être jugée prochainement pour des soupçons de corruption liés notamment à ses activités pour Renault et Carlos Ghosn, Rachida Dati demande à retrouver son statut de magistrate. Le ministère de la Justice confirme sa réintégration prochaine après l'avis attendu du Conseil supérieur de la magistrature. La maire LR du 7e arrondissement de Paris doit comparaître du 16 au 28 septembre prochain. La France applique maintenant le principe de pollueur-payeur pour les PFAS, ces polluants éternels. Les industriels devront verser 100 euros pour 100 grammes rejetés dans l'eau, une mesure issue de la loi adoptée en février 2025, mais qui arrive trop tard, selon l'association Notre Affaire à Tous. Sa juriste Emma Feilleux est au micro de Mylène Débat, qu'on l'écoute.
2: Ces premières réglementations, à la fois, elles sont encourageantes, mais elles arrivent très tardivement, à la fois par rapport à la contamination elle-même, mais aussi par rapport à la connaissance des pouvoirs publics de cette contamination. Donc en fait, c'est plutôt enfin qu'on devrait répondre à ces réglementations. Et effectivement, on surveille de très près l'application qui est faite de cette loi, notamment qui a été adoptée en février 2025, puisqu'on va devoir pousser pour que de nouvelles réglementations arrivent sur tout ce qui n'a pas été inclus à cette première loi.
1: Dans l'actualité également, deux émissaires de Donald Trump attendus à Moscou aujourd'hui, puis à Kiev demain, avec un plan pour mettre fin à la guerre en Ukraine. Jared Kushner et Steve Witkoff qui doivent rencontrer Vladimir Poutine, puis Volodymyr Zelensky. En parallèle, une attaque russe par drone a visé le siège du service de sécurité ukrainien hier à Kiev, faisant 12 blessés. Et puis du tennis, ça joue aujourd'hui sur les courts de l'US Open. Deux Français à suivre pour ce troisième tour. Arthur Géa contre l'Américain Michael Zeng, et puis Benjamin Bonzi contre Karen Khachanov, des matchs à 19h20. Très bonne journée à tous.
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1: Bonjour, bonjour à tous. Dans l'actualité, cette nouvelle vague de chaleur toujours en cours dans le sud du pays. 7 départements entre la Drôme, Ardèche, l'Aude, le Vaucluse, le Gard et l'Hérault sont en alerte orange canicule aujourd'hui. Jusqu'à 40 degrés attendus dans la vallée du Rhône et le Languedoc. Les températures seront encore assez fortes demain avant une baisse des températures annoncée pour lundi. Un homme a tué une femme et blessé le compagnon de cette dernière hier à Plourin-les-Morlaix dans le Finistère. Le suspect, âgé d'une cinquantaine d'années, s'était retranché à son domicile. Une cinquantaine de gendarmes étaient sur place. L'homme a ensuite été héliporté dans un état critique. Il aurait tenté de mettre fin à ses jours. Alors qu'elle doit être jugée prochainement pour des soupçons de corruption liés notamment à ses activités pour Renault et Carlos Ghosn, Rachida Dati demande à retrouver son statut de magistrate. Le ministère de la Justice confirme sa réintégration prochaine après l'avis attendu du Conseil supérieur de la magistrature. La maire LR du 7e arrondissement de Paris doit comparaître du 16 au 28 septembre prochain. La France applique maintenant le principe de pollueur-payeur pour les PFAS, ces polluants éternels. Les industriels devront verser 100 euros pour 100 grammes rejetés dans l'eau, une mesure issue de la loi adoptée en février 2025, mais qui arrive trop tard, selon l'association Notre Affaire à Tous. Sa juriste Emma Feilleux est au micro de Mylène Débat, qu'on l'écoute.
2: Ces premières réglementations, à la fois, elles sont encourageantes, mais elles arrivent très tardivement, à la fois par rapport à la contamination elle-même, mais aussi par rapport à la connaissance des pouvoirs publics de cette contamination. Donc en fait, c'est plutôt enfin qu'on devrait répondre à ces réglementations. Et effectivement, on surveille de très près l'application qui est faite de cette loi, notamment qui a été adoptée en février 2025, puisqu'on va devoir pousser pour que de nouvelles réglementations arrivent sur tout ce qui n'a pas été inclus à cette première loi.
1: Dans l'actualité également, deux émissaires de Donald Trump attendus à Moscou aujourd'hui, puis à Kiev demain, avec un plan pour mettre fin à la guerre en Ukraine. Jared Kushner et Steve Witkoff qui doivent rencontrer Vladimir Poutine, puis Volodymyr Zelensky. En parallèle, une attaque russe par drone a visé le siège du service de sécurité ukrainien hier à Kiev, faisant 12 blessés. Et puis du tennis, ça joue aujourd'hui sur les courts de l'US Open. Deux Français à suivre pour ce troisième tour. Arthur Géa contre l'Américain Michael Zeng, et puis Benjamin Bonzi contre Karen Khachanov, des matchs à 19h20. Très bonne journée à tous.
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1: Bonjour à tous. Dans l'actualité, l'incendie continue de progresser dans l'Aude autour de la Pradelle puis Laurent. Depuis hier, 225 hectares de végétation ont déjà été parcourus par les flammes. Une trentaine d'habitants ont dû être évacués la nuit dernière. Environ 350 pompiers sont toujours sur place aujourd'hui. Les fortes chaleurs font craindre de nouvelles reprises de feu. Enquête ouverte après la mort d'un homme abattu à Vaux-en-Velin dans la métropole lyonnaise. Ça s'est passé hier soir dans le secteur d'un vaste marché aux puces. La victime a été visée par des tirs qui venaient d'une autre voiture, une voiture qui a ensuite disparu. Les circonstances et le profil de l'homme tué restent encore inconnus. MaPrimeRénov' a changé de règle récemment. Plusieurs travaux réalisés seuls, comme l'isolation ou la ventilation, ne sont plus aidés, tandis que les pompes à chaleur restent éligibles. Pour la Fondation pour le logement, changer uniquement de système de chauffage ne suffit pas. Maïdé Olivier, au micro de Mylène Débac, on l'écoute.
2: C'est pas suffisant pour sortir les ménages de la précarité énergétique. Par exemple, si on est un foyer qui vit dans un logement qui est mal isolé, c'est pas juste en changeant la chaudière au gaz ou au fioul avec une pompe à chaleur qu'on va réduire suffisamment les dépenses énergétiques. Donc c'est pour ça qu'il est vraiment primordial de faire en même temps la décarbonation des systèmes de chauffage et d'accompagner vers des projets de rénovation plus ambitieux avec de l'isolation, le travail sur la ventilation, enfin une rénovation globale. Souvent c'est plusieurs postes de travaux, c'est pas juste on change le système de chauffage.
1: Dans l'actualité également, Teddy Riner ne sera pas au champion du monde de judo à Bakou. Le Français, toujours pas remis de sa blessure à l'épaule, a déclaré forfait pour la compétition prévue du 4 au 11 octobre prochain. Le triple champion olympique visait un 12e titre mondial. Autre forfait, celui de Tadej Pogačar, le Slovène de 27 ans, victime d'une lourde chute sur la Vuelta le 29 août, renonce au prochain grand rendez-vous en cyclisme. Son équipe a confirmé son forfait pour les mondiaux, les championnats d'Europe et le Tour de Lombardie. Le coureur ne remontera sur un vélo qu'en 2027. Et puis on termine avec du foot, la suite de cette troisième journée de Ligue 1. Aujourd'hui, trois matchs à suivre. D'abord Lens qui reçoit Lorient à 17h15. Nice affrontera Le Mans à 20h45. Et à la même heure, on aura le choc entre Le Havre et Brest. Voilà pour l'essentiel de l'actualité. C'est la fin de ce flash. Excellente journée à tous.
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1: Bonjour, bonjour à tous. Dans l'actualité, l'incendie continue de progresser dans l'Aude autour de la Pradelle puis Laurent. Depuis hier, 225 hectares de végétation ont déjà été parcourus par les flammes. Une trentaine d'habitants ont dû être évacués la nuit dernière. Environ 350 pompiers sont toujours sur place aujourd'hui. Les fortes chaleurs font craindre de nouvelles reprises de feu. Enquête ouverte après la mort d'un homme abattu à Vaux-en-Velin dans la métropole lyonnaise. Ça s'est passé hier soir dans le secteur d'un vaste marché aux puces. La victime a été visée par des tirs qui venaient d'une autre voiture, une voiture qui a ensuite disparu. Les circonstances et le profil de l'homme tué restent encore inconnus. MaPrimeRénov a changé de règle récemment. Plusieurs travaux réalisés seuls, comme l'isolation ou la ventilation, ne sont plus aidés, tandis que les pompes à chaleur restent éligibles. Pour la Fondation pour le logement, changer uniquement de système de chauffage ne suffit pas. Maïdé Olivier, au micro de Mylène Desbacs, on l'écoute.
2: C'est pas suffisant pour sortir les ménages de la précarité énergétique. Par exemple, si on est un foyer qui vit dans un logement qui est mal isolé, c'est pas juste en changeant la chaudière au gaz ou au fioul avec une pompe à chaleur qu'on va réduire suffisamment les dépenses énergétiques. Donc c'est pour ça qu'il est vraiment primordial de faire en même temps la décarbonation des systèmes de chauffage et d'accompagner vers des projets de rénovation plus ambitieux avec de l'isolation, le travail sur la ventilation, enfin une rénovation globale. Souvent c'est plusieurs postes de travaux, c'est pas juste on change le système de chauffage.
1: Dans l'actualité également, Teddy Riner ne sera pas au champion du monde de judo à Bakou. Le Français, toujours pas remis de sa blessure à l'épaule, a déclaré forfait pour la compétition prévue du 4 au 11 octobre prochain. Le triple champion olympique visait un 12e titre mondial. Autre forfait, celui de Tadej Pogacar, le Slovène de 27 ans, victime d'une lourde chute sur la Vuelta le 29 août, renonce au prochain grand rendez-vous en cyclisme. Son équipe a confirmé son forfait pour les mondiaux, les championnats d'Europe et le Tour de Lombardie. Le coureur ne remontera sur un vélo qu'en 2027. Et puis on termine avec du foot, la suite de cette troisième journée de Ligue 1. Aujourd'hui, trois matchs à suivre. D'abord Lens qui reçoit Lorient à 17h15. Nice affrontera Le Mans à 20h45. Et à la même heure, on aura le choc entre Le Havre et Brest. Voilà pour l'essentiel de l'actualité. C'est la fin de ce flash. Excellente journée à tous.
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1: Bonsoir, bonsoir à tous. Dans l'actualité, on en sait plus sur le piratage du fisc cet été. D'après une note du président de la commission des finances du Sénat et de son rapporteur général, les attaquants auraient profité de comptes compromis et d'une vulnérabilité informatique. Trois attaques distinctes auraient permis de dérober des informations dans les systèmes de la DGFiP. Pour rappel, les données de près de 700 000 particuliers et professionnels ont fuité. Dans l'Aude, les pompiers poursuivaient encore leur lutte ce samedi contre un important incendie à La Pradelle puis Laurent, un feu qui a déjà brûlé 225 hectares de végétation depuis vendredi. Une trentaine de personnes ont dû quitter leur logement. Près de 350 soldats du feu sont toujours sur le terrain. De nouveaux éléments dévoilés après la découverte de 4 morts dans une maison de Gy en Haute-Saône. Les autopsies révèlent que les deux enfants ont été tués d'une balle dans le dos et que leur grand-mère est morte après 3 coups de couteau. Le parquet privilégie la piste d'un drame familial. Le père séparé de sa compagne est soupçonné d'avoir tuer ses enfants et sa belle-mère avant de se donner la mort. Bientôt un concurrent pour la SNCF sur les lignes à grande vitesse. La compagnie privée Velvet vient d'obtenir sa licence d'exploitation en France. Une étape importante pour cette entreprise qui veut lancer ses premiers trains dès 2028. Virginie Quénon.
2: Oui, cette licence délivrée par le ministère des Transports confirme que l'entreprise remplit les conditions juridiques et financières pour transporter des voyageurs. Elle peut désormais avancer concrètement dans la préparation de son réseau et notamment réserver ses créneaux de circulation auprès de SNCF Réseau. Mais avant d'accueillir ses premiers passagers, Velvet doit encore obtenir un certificat de sécurité. La compagnie veut faire circuler ses trains verts et violets à 300 km/h sur 4 destinations de l'ouest de la France. Velvet viendra renforcer la concurrence face à la SNCF, déjà confrontée à l'italien Trenitalia depuis 2021.
1: Merci Virginie. Nouvelle escalade entre les États-Unis et l'Iran. L'armée américaine annonce avoir détruit ou neutralisé 3 pétroliers iraniens après des tirs de missiles attribués à Téhéran contre 2 bâtiments américains dans la région. Et puis en cyclisme, Tadej Pogacar ne se remettra pas en selle avant l'an prochain. Le Slovène de 27 ans, victime d'une lourde chute sur la Vuelta le 29 août dernier, déclare forfait pour le reste de la saison. Son équipe a confirmé son forfait donc pour les mondiaux, les championnats d'Europe ou encore pour le Tour de Lombardie. Voilà pour l'essentiel de l'actualité. C'est la fin de ce flash. Excellente soirée à tous.
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1: Bonsoir, bonsoir à tous. Dans l'actualité, on en sait plus sur le piratage du fisc cet été. D'après une note du président de la commission des finances du Sénat et de son rapporteur général, eh bien, les attaquants auraient profité de comptes compromis et d'une vulnérabilité informatique. Trois attaques distinctes auraient permis de dérober des informations dans les systèmes de la DGFiP. Pour rappel, les données de près de 700 000 particuliers et professionnels ont fuité. Dans l'Aude, les pompiers poursuivaient encore leur lutte ce samedi contre un important incendie à La Pradelle puis Laurent, un feu qui a déjà brûlé 225 hectares de végétation depuis vendredi. Une trentaine de personnes ont dû quitter leur logement. Près de 350 soldats du feu sont toujours sur le terrain. De nouveaux éléments dévoilés après la découverte de 4 morts dans une maison de Gy en Haute-Saône. Les autopsies révèlent que les deux enfants ont été tués d'une balle dans le dos et que leur grand-mère est morte après 3 coups de couteau. Le parquet privilégie la piste d'un drame familial. Le père, séparé de sa compagne, est soupçonné d'avoir tué ses enfants et sa belle-mère avant de se donner la mort. Bientôt un concurrent pour la SNCF sur les lignes à grande vitesse. La compagnie privée Velvet vient d'obtenir sa licence d'exploitation en France. Une étape importante pour cette entreprise qui veut lancer ses premiers trains dès 2028. Virginie Quénon.
2: Oui, cette licence délivrée par le ministère des Transports confirme que l'entreprise remplit les conditions juridiques et financières pour transporter des voyageurs. Elle peut désormais avancer concrètement dans la préparation de son réseau et notamment réserver ses créneaux de circulation auprès de SNCF Réseau. Mais avant d'accueillir ses premiers passagers, Velvet doit encore obtenir un certificat de sécurité. La compagnie veut faire circuler ses trains verts et violets à 300 km/h sur 4 destinations de l'ouest de la France. Velvet viendra renforcer la concurrence face à la SNCF, déjà confrontée à l'italien Trenitalia depuis 2021.
1: Merci Virginie. Nouvelle escalade entre les États-Unis et l'Iran. L'armée américaine annonce avoir détruit ou neutralisé 3 pétroliers iraniens après des tirs de missiles attribués à Téhéran contre 2 bâtiments américains dans la région. Et puis en cyclisme, Tadej Pogacar ne se remettra pas en selle avant l'an prochain. Le Slovène de 27 ans, victime d'une lourde chute sur la Vuelta le 29 août dernier, déclare forfait pour le reste de la saison. Son équipe a confirmé son forfait donc pour les mondiaux, les championnats d'Europe ou encore pour le Tour de Lombardie. Voilà pour l'essentiel de l'actualité. C'est la fin de ce flash. Excellente soirée à tous.
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1: Bonsoir, bonsoir à tous. Dans l'actualité, on en sait plus sur le piratage du fisc cet été. D'après une note du président de la commission des finances du Sénat et de son rapporteur général, eh bien, les attaquants auraient profité de comptes compromis et d'une vulnérabilité informatique. Trois attaques distinctes auraient permis de dérober des informations dans les systèmes de la DGFiP. Pour rappel, les données de près de 700 000 particuliers professionnels ont fuité. Dans l'Aude, les pompiers poursuivaient encore leur lutte ce samedi contre un important incendie à La Pradelle puis Laurent, un feu qui a déjà brûlé 225 hectares de végétation depuis vendredi. Une trentaine de personnes ont dû quitter leur logement. Près de 350 soldats du feu sont toujours sur le terrain. De nouveaux éléments dévoilés après la découverte de 4 morts dans une maison de Gy en Haute-Saône. Les autopsies révèlent que les deux enfants ont été tués d'une balle dans le dos et que leur grand-mère est morte après 3 coups de couteau. Le parquet privilégie la piste d'un drame familial. Le père, séparé de sa compagne, est soupçonné d'avoir tué ses enfants et sa belle-mère avant de se donner la mort. Bientôt un concurrent pour la SNCF sur les lignes à grande vitesse. La compagnie privée Velvet vient d'obtenir sa licence d'exploitation en France. Une étape importante pour cette entreprise qui veut lancer ses premiers trains dès 2028. Virginie Quénon.
2: Oui, cette licence délivrée par le ministère des Transports confirme que l'entreprise remplit les conditions juridiques et financières pour transporter des voyageurs. Elle peut désormais avancer concrètement dans la préparation de son réseau et notamment réserver ses créneaux de circulation auprès de SNCF Réseau. Mais avant d'accueillir ses premiers passagers, Velvet doit encore obtenir un certificat de sécurité. La compagnie veut faire circuler ses trains verts et violets à 300 km/h sur 4 destinations de l'ouest de la France. Velvet viendra renforcer la concurrence face à la SNCF, déjà confrontée à l'italien Trenitalia depuis 2021.
1: Merci Virginie. Nouvelle escalade entre les États-Unis et l'Iran. L'armée américaine annonce avoir détruit ou neutralisé 3 pétroliers iraniens après des tirs de missiles attribués à Téhéran contre 2 bâtiments américains dans la région. Et puis en cyclisme, Tadej Pogacar ne se remettra pas en selle avant l'an prochain. Le Slovène de 27 ans, victime d'une lourde chute sur la Vuelta le 29 août dernier, déclare forfait pour le reste de la saison. Son équipe a confirmé son forfait donc pour les mondiaux, les championnats d'Europe ou encore pour le Tour de Lombardie. Voilà pour l'essentiel de l'actualité. C'est la fin de ce flash. Excellente soirée à tous.
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1: Bonsoir, bonsoir à tous. Dans l'actualité, on en sait plus sur le piratage du fisc cet été. D'après une note du président de la commission des finances du Sénat et de son rapporteur général, eh bien, les attaquants auraient profité de comptes compromis et d'une vulnérabilité informatique. Trois attaques distinctes auraient permis de dérober des informations dans les systèmes de la DGFiP. Pour rappel, les données de près de 700 000 particuliers et professionnels ont fuité. Dans l'Aude, les pompiers poursuivaient encore leur lutte ce samedi contre un important incendie à La Pradelle, puis Laurent, un feu qui a déjà brûlé 225 hectares de végétation depuis vendredi. Une trentaine de personnes ont dû quitter leur logement. Près de 350 soldats du feu sont toujours sur le terrain. De nouveaux éléments dévoilés après la découverte de 4 morts dans une maison de gîte en Haute-Saône. Les autopsies révèlent que les deux enfants ont été tués d'une balle dans le dos et que leur grand-mère est morte après 3 coups de couteau. Le parquet privilégie la piste d'un drame familial. Le père, séparé de sa compagne, est soupçonné d'avoir tué ses enfants et sa belle-mère avant de se donner la mort. Bientôt un concurrent pour la SNCF sur les lignes à grande vitesse. La compagnie privée Velvet vient d'obtenir sa licence d'exploitation en France. Une étape importante pour cette entreprise qui veut lancer ses premiers trains dès 2028. Virginie Quénon.
2: Oui, cette licence délivrée par le ministère des Transports confirme que l'entreprise remplit les conditions juridiques et financières pour transporter des voyageurs. Elle peut désormais avancer concrètement dans la préparation de son réseau et notamment réserver ses créneaux de circulation auprès de SNCF Réseau. Mais avant d'accueillir ses premiers passagers, Velvet doit encore obtenir un certificat de sécurité. La compagnie veut faire circuler ses trains verts et violets à 300 km/h sur 4 destinations de l'ouest de la France. Velvet viendra renforcer la concurrence face à la SNCF, déjà confrontée à l'italien Trenitalia depuis 2021.
1: Merci Virginie. Nouvelle escalade entre les États-Unis et l'Iran. L'armée américaine annonce avoir détruit ou neutralisé 3 pétroliers iraniens après des tirs de missiles attribués à Téhéran contre 2 bâtiments américains dans la région. Et puis en cyclisme, Tadej Pogacar ne se remettra pas en selle avant l'an prochain. Le Slovène de 27 ans, victime d'une lourde chute sur la Vuelta le 29 août dernier, déclare forfait pour le reste de la saison. Son équipe a confirmé son forfait donc pour les mondiaux, les championnats d'Europe ou encore pour le Tour de Lombardie. Voilà pour l'essentiel de l'actualité. C'est la fin de ce flash. Excellente soirée à tous.
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